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7: Ici Marianne Roy et voici les infos m105. Samedi le 23 mai, donc demain, une première foire de services destinée aux travailleurs étrangers temporaires et agricoles saisonniers est organisée à Cowansville par le CERI. L'événement aura lieu de 15 à 19 heures dans la salle des Chevaliers de Colomb, située au 224 rue Christophe Colomb. Les travailleurs pourront en apprendre davantage sur leurs droits, la fiscalité et les services disponibles pour eux. L'activité proposera des séances d'information, du soutien individuel et des kiosques de partenaires. L'événement est entièrement accessible en espagnol et gratuit. Environnement Canada prévoit une saison des ouragans 2026 plus calme que la moyenne, une première depuis 2015. Entre 8 à 14 tempêtes nommées sont anticipées, dont 1 à 3 ouragans majeurs, selon le météorologue Bob Robichaud. La saison des ouragans débute le 1er juin et se termine à la fin novembre. Et la ville de Granby lance une troisième édition du projet Sous les pavés, visant à transformer des surfaces asphaltées en espaces verts. Après l'école Sainte-Famille l'an dernier, c'est maintenant l'école de l'Étincelle qui bénéficiera de cette initiative. Le projet permettra de verdir une superficie d'environ 725 mètres carrés grâce à une combinaison de financements municipaux et de partenaires. Les travaux de dépavage et d'aménagement sont prévus pour l'automne 2026. Voilà, pour plus de détails et d'autres nouvelles, rendez-vous à m105.ca.

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4: Ici Marianne Roy, et voici les infos M105. Le Grand Défi de Granby est de retour pour une 12e édition ce dimanche 24 mai au parc Daniel Johnson. Cet événement cycliste familial vise à promouvoir les saines habitudes de vie dans une ambiance festive et accessible à tous. 3 parcours sont offerts, soit 2,5 km pour les jeunes, 15 km à travers la ville et 45 km pour les cyclistes plus expérimentés. Bien que les inscriptions en ligne soient terminées, il est possible de s'inscrire sur place le jour même. La ministre des Affaires étrangères, Anita Anand, affirme que le Canada condamne sans équivoque les mauvais traitements graves infligés à des militants canadiens en Israël. Selon des militants, 12 Canadiens faisaient partie des participants de la flotille qui ont été interceptés et placés en détention par Israël. Madame Anand a écrit sur X qu'elle a reçu des informations de ses fonctionnaires décrivant les mauvais traitements inacceptables subis par des Canadiens détenus en Israël. Elle croit que les responsables de ces abus doivent rendre des comptes. Et la ville de Québec arrive en tête du classement 2026 des villes où il fait bon vivre au Québec selon le Globe and Mail. Elle se distingue notamment par sa qualité de vie pour les familles, les jeunes professionnels, les nouveaux arrivants et les retraités. À l'inverse, Granby se classe seulement au 63e rang, un résultat plus modeste attribué à différents facteurs, et la ville de Beaumont se distingue au 95e rang sur 113. Voilà, pour plus de détails et d'autres nouvelles, rendez-vous à m105.ca.
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0: Et oui, très bon début de journée à vous en ce samedi 23 mai. Merci d'être là. Bienvenue dans 105 le matin week-end. C'est Émilie et Marianne qui est avec vous ce matin. Bon matin, Marianne.
1: Bon matin.
0: C'est notre rendez-vous hebdo, oui, qui commence. Oui. Ça nous fait un plaisir d'être là jusqu'à 10h ce matin. J'aimerais saluer ceux qui se sont réveillés tôt ce matin parce que oui, aujourd'hui, c'est une grosse journée pour la ville de Granby. C'est le défi en barque qui se tiendra au lac Boivin tout au long de la journée. Plusieurs équipes qui vont s'affronter, oui, sur le lac pour amasser des fonds, oui, pour la santé mentale des gens d'ici. Alors, salutations à toutes les équipes. D'ailleurs, nos collègues de travail qui vont s'affronter également un petit peu plus tard. On a bien, bien hâte de suivre ça. Et là, Marianne, avec le beau soleil qu'on voit à l'extérieur, on peut officiellement dire également que la saison estivale dans les cantons de l'Est est officiellement lancée. Tu nous en parles un petit peu ce matin.
1: Oui. Donc, Tourisme Canton de l'Est a donné le coup d'envoi de sa saison estivale jeudi en annonçant près d'une centaine de nouveautés. Leur programmation s'inscrit dans un contexte géopolitique actuel marqué par une hausse du coût des déplacements, favorisant ainsi le tourisme de proximité. Dans cette optique, TCE misera notamment sur l'offre gourmande, le cyclotourisme et les activités culturelles. Avec près d'une centaine de nouveautés, dont la route des vins Brome-Missisquoi qui s'allonge afin de pouvoir être parcourue sur deux jours. La directrice des communications et du marketing ainsi que porte-parole officielle de Tourisme Canton de l'Est, Chani Allé, se montre optimiste.
2: On est au Jardin de Bolton pour lancer la saison touristique 2026 dans les cantons de l'Est. Une saison qui s'annonce bonne. Hein? On est très optimiste. On a sondé nos entreprises touristiques dans les dernières semaines et il y a 85 % des répondants qui se disaient optimistes ou très optimistes. Pourquoi? Ben, la région est bien positionnée. Vous savez, il y a le contexte géopolitique qui fait en sorte que les Québécois voyagent moins aux États-Unis, donc les destinations canadiennes, on pourrait avoir beaucoup de Québécois qui viennent à destination, puis même d'autres provinces avoisinantes.
1: La liste complète des nouveautés est disponible sur le site web des Cantons de l'Est. Les grandes plateformes étrangères comme Netflix et Prime Video devront investir 15 % de leurs revenus canadiens dans le contenu local, selon une nouvelle règle du CRTC. Cette mesure, trois fois plus stricte que prévue initialement, a été vivement critiquée par les groupes américains qui voient un frein à leur activité au Canada. Le ministre canadien de la Culture, Mark Miller, et son homologue québécois, Mathieu Lacombe, soutiennent l'initiative, jugeant essentielle de défendre la culture locale. La Motion Picture Association appelle toutefois Ottawa à reconsidérer cette décision. Et cet après-midi, une première foire de services destinée aux travailleurs étrangers temporaires et agricoles saisonniers est organisée à Cowansville par le CERI. L'événement aura lieu de 15 à 19 heures dans la salle des Chevaliers de Colomb, située au 224 rue Christophe-Colomb. L'initiative vise à mieux accompagner ces travailleurs, notamment en Outaouais et Brome-Missisquoi. Les travailleurs pourront en apprendre davantage sur leurs droits, la

0: qualité et les services disponibles pour eux. L'activité proposera des séances d'information, du soutien individuel et des kiosques partenaires. L'événement est entièrement accessible en espagnol et gratuit. Voilà, pour plus de détails et d'autres nouvelles, rendez-vous à m105.ca.
1: Merci Marianne. Nos sports ce soir, ce sera un deuxième affrontement pour la finale de l'Est, oui, entre les Canadiens et les Hurricanes. Le dernier match, le tricolore a réussi à prendre l'avance dans la série, donc on verra s'ils réussiront à prendre les devants 2-0. Ça se passe dès 19h ce soir en Caroline, une fois de plus. Dans l'Ouest maintenant, les Golden Knights de Vegas maintiennent leur avance contre l'Avalanche du Colorado, maintenant à 2-0. Alors, ce sera un prochain match qu'on pourra suivre d'ailleurs dès demain soir. Et sinon, hier ici dans la région, c'était le lancement officiel de la saison à l'Autodrome de Grimby, une belle soirée enflammée pour souligner son ouverture. Alors, un petit rappel que vous y êtes tous invités chaque vendredi soir, tout l'été, pour en profiter de ce bel événement-là. À la météo, on a un beau gros soleil aujourd'hui. Ça sera ça toute la journée. Ça va se réchauffer également au courant de la journée avec un maximum de 19 degrés. Ce soir et cette nuit, quelques nuages avec un minimum de 7 degrés, alors qu'on a présentement 5 degrés dans la région. Dans quelques minutes, un groupe que j'ai eu la chance de voir hier au festival de Sherbrooke, connu sous le nom de Qualité Motel, mais aussi Valère. Ils seront accompagnés de Karim Ouellet dans quelques minutes avec leur succès L'amour est un monstre. Mais juste avant, c'est le plus récent, le premier succès de Fred. Voici le stade ce matin. 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
2: Et oui, je pense qu'il y en a plusieurs qui vont être contents en prenant la nouvelle parce que oui, ça fait déjà 10 ans que Saskatuo avait délaissé son rôle d'animatrice de l'émission Décore ta vie. Et bien, cette semaine, oui, pour souligner les 25 ans de l'émission, mais la chaîne Décore ta vie a lancé le premier de 10 nouveaux épisodes qui vont nous faire rêver dans les prochaines semaines, oui. Donc, Décore ta vie est officiellement de retour pour les prochaines semaines. Si vous avez d'ailleurs manqué le premier, bien, veuillez noter que ça va se passer les mardis soirs à 19h30 sur la chaîne pour pouvoir vraiment se replonger dans la nostalgie de la bonne télé, hein. Je sais pas pour vous, mais moi, ça a vraiment été une émission qui m'a accompagnée pendant plusieurs années. Alors, bien contente de voir ça de retour. Et c'est le fun aussi de voir déjà les très bons commentaires à la suite du retour en ondes de cette émission-là. Comme quoi, ben, ça rappelle toujours de très bons souvenirs à plusieurs. Parlons maintenant d'un quatrième album pour Olivier Dion. Oui, ça a été lancé hier. Ça s'appelle L'Empreinte, qui est disponible d'ailleurs sur toutes les plateformes. Un projet musical qui se dit être un projet pour lui qui le permet de reprendre le contrôle de sa carrière avec une chanson, avec un tout nouveau style. Une chanson que je vous fais écouter ce matin, fraîchement ajouté à sa chaîne YouTube, ça s'appelle Psychanalyse.

0: Nouvelle chanson pour Olivier Dion, ainsi qu'un tout nouvel album, L'Empreinte, disponible sur toutes les plateformes. Oui, pour ce qui est d'une tournée, ben peut-être qu'on va devoir attendre, oui, parce que c'est toujours possible de le voir présentement dans un tout autre projet. Évangeline, dans la comédie musicale, présentement en spectacle un petit peu partout au Québec, Trois-Rivières, Montréal, Québec et Moncton également. Et c'est pour des dates qui s'étendent jusqu'en septembre. Peut-être qu'après, il va nous avoir lancé une toute nouvelle tournée pour accompagner ce quatrième album-là, disponible sur toutes les plateformes. Finissons en parlant en commençant par parler des artistes qui aimeraient participer à la fièvre des séries du CH. Hein, cette fois-ci, ben, c'est Brigitte Boisjoli qui lève la main pour interpréter l'hymne national. Elle aurait envoyé un démo, à l'équipe du CH pour potentiellement la chanter. Alors, j'ai bien hâte de voir peut-être qu'on va réentendre des grands noms accompagner l'hymne national, avant chaque game du CH. Alors, on se rappelle, il y avait eu Ginette Renaud il y a quelques années, mais d'autres artistes comme Mélissa Bédard et Annie Villeneuve font aussi partie de celles qui aimeraient faire partie de l'équipe. Alors, espérons peut-être avoir un retour d'appel pour l'une de ces artistes. Ça sera à suivre dans les prochaines semaines. Oui, c'est certain. Prochains jours. Alors, textez-moi qui vous aimeriez voir chanter l'hymne national au 450-900-0105. On est présentement à 7h16. Merci beaucoup d'être des nôtres en ce samedi 23 mai. Dans quelques minutes, L'amour, le danger d'Ariane Moffatt.
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0: Et oui, on vous souhaite un très bon début de journée. J'aimerais saluer d'ailleurs Aline Ouellette de Coansville qui célèbre son anniversaire aujourd'hui en ce samedi 23 mai. Joyeux anniversaire à vous et surtout merci d'être à l'écoute. Marianne, on s'en va te rejoindre aux infos dans quelques minutes.
1: Oui, on va parler d'un événement de hockey à Granby.
0: On se rejoint dans quelques minutes.
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0: Eh oui, bon samedi matin, il est présentement 7h31. Marianne, on est de retour pour les infos. Tu nous parles de la Coupe Québec qui se déroule présentement à Granby.
1: C'est la troisième édition de la Coupe Québec qui est présente au Centre sportif Léonard Grondin tout le week-end. Jusqu'à demain, Granby est l'hôte des espoirs des meilleurs espoirs du hockey junior triple A québécois en vue du prochain repêchage du circuit. Écoutons Marco Sorel, propriétaire et directeur général de l'Indigo.
9: Nous autres, dans notre équipe, on a des beaux talents qui viennent des Gaulois, de Saint-Hyacinthe, puis on a des Cantonais de Magog. On a 4 joueurs sur notre formation qui sont déjà repêchés par notre organisation. Mathis Bernier, qui vient de Valcourt, il appartient au Phoenix de Sherbrooke. Puis il va aller au camp d'entraînement du Phoenix de Sherbrooke. S'il ne fait pas la formation là-bas, il va venir jouer ici. Fait que oui, il risque d'avoir une belle carrière junior. Mais non, il y a d'autres beaux talents là, à travers l'équipe que vous allez découvrir là, dans le week-end. Là,
1: Le tournoi regroupe plusieurs jeunes âgés de 15 à 18 ans provenant des 13 organisations du circuit, mettant en compétition 8 formations. Pour les horaires et activités, allez sur le site Coupe Québec. La conférence des Nations Unies sur le traité de non-prolifération nucléaire s'est terminée vendredi sans accord, principalement en raison d'un différend entre les États-Unis et l'Iran. Ce troisième échec consécutif survient alors que les tensions autour du programme nucléaire iranien, jugé militaire par Washington, se sont intensifiées avec la guerre en Iran. L'Iran est accusé de violer le traité et c'est ce que reprochent les États-Unis et Israël des frappes sur ses installations nucléaires. Et le traité, pourtant essentiel pour limiter la prolifération des armes nucléaires, reste paralysé par les divisions entre grandes puissances et les tensions régionales. Et la ville de Granby lance une troisième édition du projet Sous les pavés visant à transformer des surfaces asphaltées en espaces verts. Après l'école Sainte-Famille l'an dernier, c'est maintenant l'école de l'Étincelle qui bénéficiera de cette initiative. Le projet permettra de verdir une superficie d'environ 725 mètres carrés grâce à une combinaison de financements municipaux et de partenaires. Les élèves seront impliqués dans toutes les étapes de la conception à la plantation dans une démarche éducative axée sur l'environnement et la lutte aux îlots de chaleur. Les travaux de dépavage et d'aménagement sont prévus pour l'automne 2026. Voilà. Pour plus de détails et d'autres nouvelles, rendez-vous à m105.ca.
0: Merci beaucoup, Marianne. Ce soir, ce sera un deuxième affrontement, oui, dans la finale de l'Est entre les Canadiens et les Hurricanes. Le dernier match, le Tricolore a réussi à prendre l'avance dans la série. On verra s'ils réussiront à prendre les devants 2-0 dès 19h ce soir, avec un match qui se déroule d'ailleurs toujours en Caroline du Nord. Dans l'Ouest, les Golden Knights de Vegas, oui, maintiennent leur avance contre l'Avalanche du Colorado, maintenant à 2-0. Prochain match se déroulera cette fois demain soir. Et ici à Granby, ben, c'est une soirée difficile pour nos guerriers en junior élite, oui, qui se sont inclinés contre le Rocket de Quaticook hier soir avec un score final de 16-1. On se reprendra donc cette semaine à domicile ce mardi 26 mai contre les Ducs de Longueuil cette fois-ci. À la météo, mais ça sera un beau gros soleil aujourd'hui. Ça va se réchauffer également au courant de la journée là avec un maximum de 19 degrés. Ce soir et cette nuit, quelques nuages avec un minimum de 7 degrés. C'est d'ailleurs ce qu'on a déjà présentement ce matin.

0: Oui, il est présentement 7h35, ce qui veut dire que les équipes vont commencer à arriver, oui, au lac Boivin, parce qu'aujourd'hui, c'est le grand défi. Embarque et nos collègues de M105 seront là, d'ailleurs. Alors, salutations à vous, mais aussi la tournée M105, ce qui veut dire que, oui, Hakim sera là tout au long de la matinée, dès 9h, pour nous tenir au courant de tout ce qui se passe sur place. Alors, ne manquez pas ça, c'est toujours un plaisir de le suivre. J'aimerais saluer toutes les équipes qui prendront part du grand défi Embarque tout au long de la journée. On s'offre un peu de musique, on a Gabrielle Fredette dans quelques minutes, juste après Ophélie Winter et sa chanson « Shame on you ».
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2: Et oui, demain, ce sera le retour annuel, oui, du grand défi de Granby, oui, au parc Daniel Johnson. Et oui, déjà un événement qui prend part dans la ville de Granby depuis 12 ans déjà. Un événement vraiment pour toute la famille, pour les amateurs de vélo qui ont envie de venir partager des saines habitudes de vie dans une ambiance qui se dit festive et qui est accessible à tout, tous, parce que oui, différents parcours sont offerts. Donc, vous pouvez faire un 2,5 km avec vos jeunes, 15 km à travers la ville, incluant également un passage au zoo de Granby, ainsi que 45 km pour les cyclistes plus expérimentés. Même si les instructions sont terminées, vous, si vous vous réveillez demain matin, vous vous dites « Ah, ça me tente finalement d'y participer », ben vous pourrez vous rendre directement sur place pour vous inscrire en vous prenant évidemment un petit peu d'avance avant le départ. Alors, je vous invite à visiter legranddefidegranby.com pour avoir tous les détails concernant les heures de départ et tous les détails concernant les différents parcours. Il est présentement 7h43. Si vous avez brunché récemment au C'est Belge, vous avez peut-être toujours voulu connaître leur histoire derrière ce restaurant-là, parce que oui, moi, dès mon arrivée à Granby, ça m'a toujours intriguée. Mais je vous invite à me rejoindre dans quelques minutes, alors qu'on écoutera l'un des cofondateurs, oui, du restaurant, nous raconter son histoire. Alors, ça s'en vient dans quelques minutes. Dans quelques minutes, oui, aussi, ça sera Charlotte Cardin, elle qui fait un grand succès, oui, présentement en Belgique. De son côté aussi, ça sera sa chanson Feel Good qui s'en vient dans quelques minutes.
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0: Ici à 105, dans notre balado Affaires de famille, on a la chance de suivre l'histoire d'entrepreneurs, oui, des entreprises d'ici. Et ce matin, on se plonge au cœur du restaurant C'est Belge, qui on connaît pour eux qui marient la finesse de la culture belge à la selle québécoise dans son menu gastronomique. Et ce matin, on peut entendre l'un de ses co-ventateurs, Philippe Payenne, oui, nous parler de l'âme qui règne au C'est Belge.
1: On va leur vendre les restaurants et puis nous, on va ouvrir une boutique C'est Belge.
2: Oui.
1: Donc on s'est dit... Préparons, qu'est-ce qui fait briller la Belgique dans le monde entier? Bon, moi j'étais déjà un collectionneur sérieux, j'aimais beaucoup Tintin, Hergé, ce monde-là, bon, s'entends-tu que dans le monde entier...
2: C'est connu.
1: Alors j'ai dit, on va approcher Tintin à Bruxelles, et puis après j'ai dit, bon, la Belgique, on réfléchit, la Belgique c'est reconnu pourquoi? Quand on rigole un peu...
2: Là, les gaufres.
1: Les gaufres.
2: Les frites.
1: Les frites.
2: Je suis allée, chocolat.
1: Le chocolat.
2: Oui.
1: Et la bière.
2: Et la bière, c'est vrai, j'en ai visité là-bas aussi. Oui, absolument.
1: Donc, c'est un petit peu le reflet de la Belgique, c'est un petit peu tout ça. Donc, on avait Tintin, ça c'était parfait. Là, il dit, il nous faut une marque de chocolat. Alors c'était pas évident non plus. Nous on est des restaurateurs, on n'est pas des chocolatiers, on n'est pas des. Puis j'ai dit ni une ni deux, j'ai dit on appelle en Belgique, on appelle Léonidas. Pourquoi Léonidas? Parce que c'était la marque de mon enfance, c'était déjà les chocolats de ma grand-mère, c'était les chocolats de ma mère, c'est le chocolat préféré des Belges. J'ai dit comment on pourrait avoir les chocolats ici. Finalement on a trouvé une entente, on reçoit nos chocolats toutes les 3 semaines de Belgique. On a fait découvrir le chocolat à Grimby. Puis croyez-moi que les gens maintenant nous disent « Vous nous avez eu, hein, parce qu'une fois qu'on a goûté votre chocolat, on a du mal à faire marche arrière. Hein. »
2: Ah oui.
1: Mais bon, c'est notre spécialité. Nous, les Belges, on est reconnus vraiment pour ça, le chocolat. Comme je vous dis, la frette, les frites moules,
2: c'est
1: la
2: bière. C'est assez épicurien, là.
1: C'est ça. Et puis les gaufres, bien sûr.
2: Les gaufres, oui.
1: Donc la boutique, ça s'annonçait bien. Il y avait Tintin, il y avait le chocolat. Bon, après, j'ai... On est fort dans quoi en Belgique? On est fort dans la bande dessinée.
2: Oui.
1: C'est vrai, la bande dessinée franco-belge.
2: Absolument.
1: Donc, je le sentais avec les gens. Oh mon Dieu, Tintin, ça me rappelle tellement de choses et tout ça.
0: C'est un extrait du 10e épisode de notre balado Affaires de famille. Et aujourd'hui, c'était le cofondateur du restaurant C'est Belge, Philippe Payenne, qui nous en parlait. Et pour entendre l'entièreté de l'épisode ou le balado complet, je vous donne rendez-vous au m105.ca dans la section balado ou sur votre plateforme d'écoute préféré. Ça me fait toujours un plaisir de vous partager les histoires des entreprises d'ici. Merci beaucoup d'être avec nous ce matin. Dans un instant, on s'en va rejoindre Marianne aux infos.
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5: Et oui, bon samedi matin, il est présentement 8h01, on est de retour pour les infos. Marianne, les enfants à Granby seraient mieux entourés.
6: Effectivement, nous sommes 5 ans après la mise en place d'un plan d'action en Estrie à la suite du décès de la fillette de Granby et les intervenants dressent un bilan positif. Le CIUS de l'Estrie-CHUS souligne une meilleure collaboration entre les milieux de la santé, de l'éducation et du communautaire, ce qui permet d'identifier plus rapidement les situations de négligence ou d'abus. Écoutons Geneviève Chabot, directrice du programme jeunesse pour le CIUS Estrie.
7: Au début, les dossiers, c'était des enfants de la DPJ, c'était des enfants en attente de service par la Direction de la protection de la jeunesse, mais depuis, avec notre évolution, c'est les partenaires qui amènent les dossiers. Puis ça nous amène même le constat, dans la dernière année, 2 dossiers sur 3 qui ont été amenés dans nos concertations cliniques intersectorielles en Estrie, parce que maintenant, on n'en a pas seulement à Granby. 2 dossiers sur 3 n'étaient pas connus du tout du réseau de la santé et des services sociaux.
6: Grâce à cette approche concertée, les intervenants misent davantage sur la prévention, réduisant le recours systématique à la DPJ. Malgré ces progrès, les autorités rappellent qu'aucun système n'élimine tous les risques, mais affirment que les enfants sont aujourd'hui mieux entourés et soutenus. Les 12 Canadiens ayant participé à la flottille humanitaire pour Gaza, ayant subi de mauvais traitements en Israël, sont rendus en Turquie où certains reçoivent des soins médicaux d'urgence et 2 d'entre eux étant encore hospitalisés. Des témoins comme Shafa Shebi dénoncent des violences physiques et psychologiques infligées par les forces israéliennes lors de leur détention. Madame Shebi ainsi qu'un autre militant doivent atterrir aujourd'hui à l'aéroport Montréal-Trudeau où ils rencontreront les médias. Le Canada, appuyé par d'autres pays, a convoqué l'ambassadeur israélien pour exiger des comptes, tandis qu'Israël rejette les accusations et qualifie la flottille de manœuvre pro-Hamas. Et la ville de Granby lance une 3e édition du projet Sous les pavés, visant à transformer des surfaces asphaltées en espace vert. Après l'école Sainte-Famille l'an dernier, c'est maintenant l'école de l'Étincelle qui bénéficiera de cette initiative. Le projet permettra de verdir une superficie d'environ 725 mètres carrés grâce à une combinaison de financements municipaux et de partenaires. Les élèves seront impliqués à toutes les étapes de la conception à la plantation dans une démarche éducative axée sur l'environnement et la lutte aux îlots de chaleur. Les travaux de dépavage et d'aménagement sont prévus pour l'automne 2026. Voilà pour plus de détails et d'autres nouvelles, rendez-vous à m105.ca.
5: Merci beaucoup, Marianne. On sait que maintenant, la prochaine saison, mais pour la Ligue professionnelle d'hockey féminine, est en pleine expansion. Et on sait d'ailleurs qui sera la prochaine directrice générale de la nouvelle équipe canadienne qui sera lancée, à Hamilton, en Ontario. Eh bien, il s'agit de

La trois fois médaillée olympienne Megan Duggan, oui, qui quittera son poste de développement de joueur pour les Devils du New Jersey pour prendre le poste de directrice générale. Autre nouvelle du côté de Détroit, oui, qui lancera également son équipe la prochaine saison. Ce sera Manon Réaume qui sera à la direction. Ce soir également, ce sera un match bien important dans la LNH. Ce sera un deuxième affrontement de la finale de l'Est entre les Canadiens et les Hurricanes. Le dernier match, c'était le Tricolore qui a réussi à prendre l'avance dans la série. Alors, on verra s'ils réussiront à prendre les devants 2-0 dès 19h ce soir, un match qui se déroule encore une fois en Caroline. Et dans l'Ouest, cette fois, les Golden Knights de Vegas maintiennent leur avance contre l'Avalanche du Colorado, maintenant avec un 2-0 comme avance. Ce prochain match, ça sera demain soir. Alors, on continue de suivre ça, c'est certain. La météo, encore une fois, un beau gros soleil aujourd'hui. Toute la journée, ça va se réchauffer également. Au courant de la journée, ça commence déjà à le faire. On aura un maximum de 19 degrés. Ce soir et cette nuit, quelques nuages qui nous attendent avec un minimum de 7. Et on a présentement 11 degrés ce matin.

Et oui, ça y est, ce matin, ce sera notre rendez-vous hebdomadaire, oui, d'aller au marché public de Granby à compter de 9h jusqu'à 14h. Vous pourrez aller faire vos courses, aller faire le plein de tous les artisans et producteurs qui sont sur place pour vous offrir une belle ambiance festive et gourmande tout au long de l'avant-midi et dans l'après-midi. Il y aura également de la musique tout au long de la journée, oui, avec Marie-Soleil Lambert qui est sur place. Et aussi, on peut faire des ateliers de bombes de fleurs avec une invitée toute spéciale. Alors, c'est à ne pas manquer tout au long de la matinée. On a Céline Dion qui s'en vient en musique, That's the way it is, chanson de 99.

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2: Et oui, la fameuse série Emily in Paris, une série Netflix, tirera sa fin parce que oui, la prochaine saison sera celle qui viendra clore le chapitre de cette série qui nous suit déjà depuis 6 ans. Emily in Paris se transportera cette fois en Grèce où toute l'équipe dit vraiment mettre les bouchées doubles pour nous donner tout ce qu'on aime de la série et surtout nous offrir une fin inoubliable pour la personnage principale interprétée par l'actrice Lily Collins. Alors j'ai bien hâte d'en savoir plus. C'est une série que personnellement je suis depuis les tout débuts. Alors bien contente de savoir qu'on aura une fin inoubliable à cette série. Sinon, parlons d'Olivier Dion, oui, qui lance son 4e album. C'est lancé depuis hier, ça s'appelle L'Empreinte, un projet musical qui se dit être un projet pour lui de lui permettre de reprendre le contrôle de sa carrière. Je vous offre ce matin un extrait, oui, d'une de ses plus récentes chansons. Ça s'appelle Psychanalyse.

0: Lalé. C'est une chanson qui est accompagnée d'un vidéoclip et qui, si d'ailleurs, ça vous tente d'aller voir ça sur sa page YouTube, c'est déjà d'ailleurs disponible. Pour ce qui est d'une tournée, est-ce qu'on peut s'attendre déjà à avoir des dates de tournée? Bien, il va falloir peut-être attendre parce que oui, il est présentement dans un tout autre projet, celui d'Évangeline, la comédie musicale qui est présentement en présentation un petit peu partout dans la province, à Trois-Rivières, Montréal et Québec et au Nouveau-Brunswick avec quelques dates également à Moncton et ça se déroulera jusqu'au mois de septembre. Donc, par la suite, peut-être qu'on aura la chance de l'avoir près de nous pour nous chanter l'entièreté de ce nouvel album. Sinon, faisons un tour de ce qui s'en vient dans la région, oui, sur les scènes de la région au courant de la fin de semaine. Ce soir, au Palace de Granby, mais c'est Jean-François Mercier, oui, avec son spectacle À vie d'ébullition. Demain, Jérémy Demey avec Les Incroyables de JHL. Ce lundi, ce sera le match numéro 3 du CH qui sera présenté sur grand écran, un événement qui est gratuit pour toute la famille. Je pense que ça vous a bien plu quand on a fait ça la semaine dernière. Alors, c'est de retour ce lundi également. À Cowansville, il reste quelques billets pour le 30 mai où on aura l'occasion de dire adieu à Caïn, qui sont présentement en tournée d'adieu à travers la province. Et ce soir à Waterloo, c'est la compagnie du théâtre Sauvageau qui présentera le procès de Michel Cormier. Alors, plusieurs rendez-vous à ne pas manquer tout au long de la fin de semaine ainsi que dans les prochains jours. Il est présentement 8h20. Dans quelques instants, c'est les Cowboys avec l'Amérique pleure.
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0: Et oui, les Cowboys, avec leur belle chanson, l'Amérique fleure, d'entendre cette chanson-là, ça me rappelle quand je les avais vus pour la Saint-Jean il y a quelques années. Ah, oh, ça me fait rappeler toujours de très bons souvenirs d'entendre cette chanson-là. Celle-là en particulier, je vous dirais très bien. Je suis certaine que pour ceux et celles qui aimaient les Cowboys, ben, c'est de même pour vous ce matin. Il est présentement 8h27, ce qui veut dire qu'on s'en va tranquillement aux infos. Merci beaucoup d'être là ce matin.
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4: Et oui, 8h30 en ce samedi 23 mai, on est de retour pour les infos. Marianne, on revient sur la programmation quand même excitante là de tout ce qui s'en vient cet été dans les cantons de l'Est.
5: Oui, Tourisme Canton de l'Est a donné le coup d'envoi de sa saison estivale jeudi en annonçant près d'une centaine de nouveautés. Leur programmation s'inscrit dans un contexte géopolitique actuel marqué par une hausse du coût des déplacements, favorisant ainsi le tourisme de proximité. Dans cette optique, le Tourisme Canton de l'Est misera notamment sur l'offre gourmande, le cyclotourisme et les activités culturelles. Avec près d'une centaine de nouveautés, dont la route des vins Brome-Missisquoi qui s'allonge afin de pouvoir être parcourue sur deux jours. La directrice des communications et du marketing ainsi que porte-parole officielle de Tourisme Canton de l'Est, Chani Hallé, se montre très optimiste.
6: On est au Jardin de Bolton pour lancer la saison touristique 2026 dans les cantons de l'Est. Une saison qui s'annonce bonne. Hein? On est très optimiste. On a sondé nos entreprises touristiques dans les dernières semaines et il y a 85 % des répondants qui se disaient optimistes ou très optimistes. Pourquoi? Ben, la région est bien positionnée. Vous savez, il y a le contexte géopolitique qui fait en sorte que les Québécois voyagent moins aux États-Unis, donc les destinations canadiennes, on pourrait avoir beaucoup de Québécois qui viennent à destination, puis même d'autres provinces avoisinantes.
5: La liste complète des nouveautés est disponible sur le site web cantondelest.com. La conférence des Nations unies sur le traité de non-prolifération nucléaire s'est terminée vendredi sans accord, principalement en raison d'un différend entre les États-Unis et l'Iran. Ce troisième échec consécutif survient alors que les tensions autour du programme nucléaire iranien, jugé militaire par Washington, se sont intensifiées avec la guerre en Iran. L'Iran, accusé de violer le traité, reproche aux États-Unis et à Israël des frappes sur ses installations nucléaires. Le traité, pourtant essentiel pour limiter la prolifération des armes nucléaires, reste paralysée par des divisions entre grandes puissances et les tensions régionales. Et le grand défi de Granby est de retour pour une 12e édition ce dimanche au parc Daniel Johnson. Cet événement cycliste familial vise à promouvoir les saines habitudes de vie dans une ambiance festive et accessible à tous. Trois parcours sont offerts, soit 2,5 km pour les jeunes, 15 km à travers la ville incluant un passage aux eaux de Granby et 45 km pour les cyclistes plus expérimentés. Bien que les inscriptions en ligne soient terminées, il sera possible de s'inscrire sur place le jour même. Les participants sont invités à arriver à l'avance. Créé en 2012, le Grand Défi de Granby s'inspire du Grand Défi Pierre Lavoie et mise avant tout sur le plaisir de bouger en famille plutôt que sur la compétition. Voilà, pour plus de détails et d'autres nouvelles, rendez-vous à m105.ca.
4: Merci Marianne. Hier, c'était une soirée difficile hein, pour nos guerriers de l'équipe junior élite au baseball qui se sont inclinés contre le Rocket de Quaticook. C'était un score final de 16 à 1 qui a fait en sorte qu'ils ont malheureusement perdu leur dernier match. On se reprendra par contre à domicile ce mardi 26 mai contre les Ducs de Longueuil cette fois. C'était également le lancement de saison à l'autodrome de Grimby hier soir. Une belle soirée enflammée pour souligner l'ouverture de la saison estivale. Alors je vous rappelle que vous êtes invités chaque vendredi tout au long de l'été pour en profiter de ces courses-là. Et puis ce soir, on continue d'encourager nos glorieux, oui, alors qu'ils seront d'un deuxième affrontement dans la finale de l'Est contre les Hurricanes de la Caroline. Et pour le dernier match, on le rappelle, ils ont réussi à prendre de l'avance dans la série. Est-ce qu'ils vont réussir à la poursuivre, à prendre les devants 2-0 ce soir? Ben, ça sera à voir dès 19h ce soir pour un deuxième affrontement qui se déroulera encore une fois en Caroline du Nord. À la météo maintenant, ben, un beau gros soleil nous attend aujourd'hui. Hein, c'est ce qu'on a déjà ce matin en se réveillant tranquillement. Et ça va continuer de se réchauffer au courant de la journée. On atteindra un maximum de 19 aujourd'hui. Ce soir et cette nuit, quelques nuages avec un minimum de 7 degrés. Mais présentement, on a toujours 11 degrés ce matin.
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0: Et oui, Jean de Farnham, cette année, on fête en grand. Oui, c'est déjà 150 ans d'histoire pour la ville de Farnham cette année. Et pour ça, bien, il y aura plein d'activités qui seront lancées tout au long de l'année, en commençant par le mois de juin. Alors, ça s'en vient, hein? On est déjà à une semaine du mois de juin. Alors, on en parle dans quelques minutes. Avant ça, une chanson qui est souvent au rendez-vous pendant les 4 à 7 New Country les samedis et dimanches soirs. Mais on se l'offre ce matin. Ça sera Miles on It de Kevin Brown avec Marshmello. Juste après celle-ci de Damien Laurentaire. Voici Dreaming.
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2: Et oui, cette semaine, la ville de Farnham a dévoilé sa programmation estivale en l'honneur de son 150 ans d'histoire. Et les festivités sont prévues pour le début juin. Donc, comme on est dans une semaine déjà du sixième mois, mais je me suis dit, pourquoi ne pas vous donner un petit avant-goût de ce qui s'en vient? Parce que oui, ça s'annonce assez festif et ce n'est pas que pour les citoyens de Farnham, non. Tout le monde y est convié, a dit le maire Patrick Melchior un petit peu plus tôt cette semaine. Donc oui, les touristes sont également au rendez-vous, donc comme vous et moi qui sommes à l'écoute, ben on est bel et bien invités au courant de toutes ces festivités-là. Donc les activités, oui, vont vraiment toucher un petit peu à tout, la culture, des activités de divertissement et de plein air pour vraiment que tout le monde y trouve son compte. On y trouvera des cinémas en plein air, en voiturette de golf. Il y aura également des rendez-vous les mardis chauds où on se donnera plusieurs rendez-vous musicaux, oui, à travers les différents mois de cet été, dont le 21 juillet où ça sera un spectacle offert par Damien Robitaille. Il y aura également des sauts en parachute avec les parachutes Montréal pour les plus braves. Donc vraiment un très beau programme en vue. Alors je vous invite à visiter le site web de la ville de Farnham pour avoir plus de détails et surtout surveiller la vente de billets qui sera requis pour certains de ces événements. Alors bien contente de vous partager un petit avant-goût de ce qui s'en vient dans la ville de Farnham cet été et je suis certaine que ça va vous faire plaisir. Un petit peu comme la chanson qui s'en vient dans les prochaines minutes. Oui, c'est Toujours vivant de Jerry Bullitt.
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Et oui, c'était Karin avec sa chanson « La maison est grande », hein, le groupe qui s'en vient nous voir du côté de Cowansville un petit peu plus tard cette semaine, oui, le 30 mai prochain, pour un dernier spectacle. Oui, le groupe poursuit sa tournée d'adieu à travers la province et il fera un arrêt dans la région. Alors, c'est un rendez-vous à ne pas manquer. Même si nous, ben on va toujours continuer de nous tourner leur plus grand succès, c'est certain. Il est présentement 8h56. Dans quelques minutes, on se rejoint accompagné de Marianne pour les infos.

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1: 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L'ajout d'ail, de piment fort ou encore d'huile de menthe poivrée dégage une odeur que les rongeurs n'apprécient pas. En plus d'être utile, ces plantes décorent et parfument vos espaces.
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5: Et oui, les 9h, bon début de journée en ce samedi 23 mai. Marianne, on est de retour pour les infos et aujourd'hui, une activité pour les travailleurs étrangers et saisonniers se déroule.
6: Oui, c'est cet après-midi qu'il y a une première foire de services destinée aux travailleurs étrangers temporaires et agricoles saisonniers est organisée à Cowansville par le CERI. L'événement aura lieu de 15 à 19 heures dans la salle des Chevaliers de Colomb située au 224 rue Christophe Colomb. L'initiative vise à mieux accompagner ces travailleurs, notamment en Haute-Yamaska et Brome. Les travailleurs pourront en apprendre davantage sur leurs droits, la fiscalité et les services disponibles pour eux. L'activité proposera des services d'information, du soutien individuel et des kiosques de partenaires. L'objectif est aussi de briser l'isolement en offrant une activité conviviale et l'événement est entièrement accessible en espagnol et gratuit. Les grandes plateformes étrangères comme Netflix et Prime Video devront investir 15 % de leurs revenus canadiens dans le contenu local, selon une nouvelle règle du CRTC. Cette mesure, trois fois plus stricte que prévue initialement, a été vivement critiquée par les groupes américains qui y voient un frein à leur activité au Canada. Le ministre canadien de la Culture, Mark Miller, et son homologue québécois, Mathieu Lacombe, soutiennent l'initiative, jugeant essentiel de défendre la culture locale. Écoutons Monsieur Lacombe.
7: C'est une compétence québécoise. On n'abdiquera pas cette responsabilité-là face à Ottawa, d'autant plus qu'à Ottawa, il n'y a aucun consensus sur cette question-là de l'encadrement des géants numériques. Au Québec, il y a non seulement consensus, mais je dirais même qu'il y a unanimité. Le projet de loi a été adopté à l'unanimité. Donc, le Québec a un rôle à jouer, puis il doit jouer ce rôle-là.
6: La Motion Picture Association appelle toutefois Ottawa à reconsidérer cette décision. Et 5 ans après la mise en place d'un plan d'action en Estrie à la suite du décès de la fillette de Granby, les intervenants dressent un bilan positif. Le CIUS de l'Estrie-CIUS souligne une meilleure collaboration entre les milieux de la santé, de l'éducation et du communautaire, permettant d'identifier plus rapidement les situations de négligence ou d'abus. Grâce à cette approche concertée, les intervenants misent davantage sur la prévention, réduisant le recours systématique à la Direction de la protection de la jeunesse. Malgré ces progrès, les autorités rappellent qu'aucun système n'élimine tous les risques, mais elle affirme que les enfants sont aujourd'hui mieux entourés et soutenus. Voilà, pour plus de détails et d'autres nouvelles, rendez-vous à m105.ca.
5: Merci beaucoup, Marianne. Hier, c'était une soirée plutôt difficile pour nos guerriers de Granby, oui, de l'équipe junior élite, qui se sont inclinés contre le Rocket de Quaticook alors qu'il était en match. Ils ont obtenu un score final de 16 à 1, donc ça sera l'occasion de se reprendre un petit peu plus tard cette semaine. Donc, ce mardi, à domicile, contre les Ducks de Longueuil. C'était également hier le lancement de saison à l'Autodrome de Granby, hein, une belle soirée enflammée pour souligner son ouverture. Je vous rappelle que vous êtes donc invité chaque vendredi, oui, tout au long de l'été, pour passer une très belle soirée, j'en suis certaine. Et aujourd'hui, bien, on surveille la Canadienne Victoria Mboko, oui, qui pourrait remporter un troisième titre sur le circuit de la WTA, oui. Elle affronte en ce moment, alors qu'on se parle, l'Américaine Emma Navarro. Donc, ça se déroule présentement du côté de Strasbourg. Ce matin, bien, on se réveille avec un très beau soleil, hein, on peut le voir à l'extérieur, oui, avec quelques nuages quand même là, qui couvrent un petit peu le ciel, mais le soleil va être avec nous tout au long de la journée. Ça va continuer de se réchauffer au courant de la journée avec un maximum de 19 degrés. Ce soir et cette nuit, les nuages reprendront place avec un minimum de 7 degrés, mais ce matin, on a toujours 11 degrés ce matin.
3: Demain.

Et oui, la compétition de bateaux dragon est officiellement lancée sur le lac Boisvin. Hein, depuis quelques minutes, oui, les équipes commencent à s'affronter tout au long de la journée. Vous pouvez vous rendre d'ailleurs au parc Daniel Johnson pour aller encourager les équipes de la région qui prennent part d'ailleurs au défi embarque qui est organisé tout au long de la journée. Il y a d'ailleurs nos collègues qui vont...

0: monter sur le lac un petit peu plus tard au courant de la journée.
1: D'ailleurs, on les salue. Hein?
0: Oui, c'est ça, on les salue. Et puis, on pourra également parler avec Hakim, qui est également sur place dans le cadre de la tournée M105, pour nous tenir au courant, pour ne pas manquer aucun détail, c'est certain. On est ensemble pour les 55 prochaines minutes. C'est toujours Émilie et Marianne qui est là. On écoute Someone Like You de Adèle, oui. Très bonne chanson que j'adore.
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1: Et oui, parlons du chanteur country Matt Lang, hein, qui continue de nous tenir en haleine avant de lancer son prochain album qui s'en vient au mois d'octobre prochain avec un tout nouveau single. On écoute ça, ça s'appelle Break the Bronco. Et oui, donc on reconnaît son univers habituel. Et en plus, ben je vous invite à aller voir le vidéoclip parce que oui, on y retrouve nul autre que l'humoriste Mike Ward, champion, qui interprète, oui, un champion du taureau mécanique. Alors, je vous avoue, oui, ça vaut vraiment la peine d'aller voir ça. Alors, je te rappelle, cette troisième chanson-là, après She Stole My Truck et Jukebox Money, s'ajoute à l'album concept qui sera Ain't That Bad, un album qui raconte une histoire tout au long de son écoute, inspirée de l'univers un petit peu chaotique, oui, du film Lendemain de veille, hein, qu'on a pu connaître dans le début des années 2010. Alors, je trouve ça toujours très intéressant quand une histoire, oui, est racontée à travers un album comme ça. Donc, ça continue de très bien aller pour lui. Je vous invite donc à aller entendre l'entièreté de cette chanson-là, qu'on, je suis certaine, on vous offrira sur nos ondes un petit peu plus tard. Hier, d'ailleurs, il s'est donné en spectacle au Grand Prix Formule 1 du Canada, qui se déroule présentement à Montréal, hein, et un petit peu plus tard cet été, mais il fera également la première partie de Simple Plan au Parc Jean Drapeau. Donc, vraiment, là, ça va très, très bien, ces affaires. Sinon, parlons de Olivier Dion, oui, qui lance depuis hier, oui, son quatrième album solo, L'Empreinte, ça s'appelle comme ça. C'est disponible d'ailleurs sur toutes les plateformes. Un projet musical qui se dit être un projet qui lui permet de reprendre contrôle de sa carrière. Il a d'ailleurs lancé un tout nouveau single qu'on peut aller voir d'ailleurs sur sa chaîne YouTube, que ça s'appelle Psychanalyse. Donc, pour ce qui est d'une tournée, mais il va falloir attendre un petit peu parce qu'il est présentement au cœur d'un tout autre projet, celui de la comédie musicale Évangeline, hein, qui présente présentement plusieurs dates de spectacle à travers la province, dont à Trois-Rivières, à Montréal, à Québec et d'autres également au Nouveau-Brunswick, donc à Moncton, et ça se déroulera jusqu'au mois de septembre. Donc par la suite, peut-être qu'il nous donnera quelques dates, oui, pour pouvoir tourner ce nouvel album-là qu'il vient tout juste de sortir. Sinon, faisons le tour de ce qui s'en vient sur les scènes de la région un petit peu plus tard ce week-end, ce soir, en commençant au Palace de Granby. Mais c'est Jean-François Mercier qui présentera son tout nouveau spectacle d'humour à vie d'ébullition. Demain, c'est Jérémy Demey qui sera là. Et ce lundi, je vous invite au match numéro 3 du CH qui sera projeté tous ensemble là, sur grand écran. C'est un événement pour toute la famille qui est gratuit. Alors, je sais à quel point ça a été un grand succès quand on a fait ça la semaine prochaine passée. Oui, donc vous êtes encore une fois invités ce lundi pour ce match numéro 3. Sinon, à Cowansville, il reste encore quelques billets pour redire une dernière fois adieu au groupe de Caen, hein, qui fait présentement sa tournée à travers le Québec pour sa tournée d'adieu. Et puis ce soir, à Waterloo, ça sera la compagnie du théâtre Sauvageau qui présente Le procès de Michel Cormier. Un petit peu plus tard, cet été, ben c'est Mike Clay, oui, qui montera sur la scène de Waterloo. Mais pour le moment, il est avec nous dans quelques minutes avec sa chanson magnifique.
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0: Et oui, c'était Cardigans avec leur succès Love Fool. Ça fait toujours un plaisir d'entendre cette chanson-là. Et puis là, ça a tellement été un franc succès la semaine dernière, la projection de la du match du Canadien.
1: Ben oui.
0: Au Palace, il y a quand même 325 personnes qui étaient sur place. Vraiment, tout le monde était au rendez-vous, tout le monde était festif. Ben, on se devait de refaire la même chose. Donc, on se donne rendez-vous la semaine prochaine pour une future projection. On s'en reparlera d'ailleurs dans quelques instants. Mais avant ça, déjà ce week-end, Marianne, on peut découvrir d'autres talents en hockey dans la région.
1: Ben oui, puis je vous en reparle dans quelques minutes.
0: Merci.
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7: 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Et c'est pour une cause qui est tellement importante qu'on ne va jamais assez parler, c'est celle de la santé mentale. Et en passant, on a atteint l'objectif de 400 000 $ qui avait été fixé. 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
0: Et oui, les 9h30, c'était très bon début de journée en ce samedi 23 mai. Marianne, on le disait tout à l'heure, c'est la Coupe Québec qui se déroule ce week-end dans la région.
1: Oui, en fait, c'est la troisième édition de la Coupe Québec et elle est pour la première fois présentée au Centre sportif Léonard Grondin tout le week-end. Jusqu'à demain, Granby est l'hôte des meilleurs espoirs du hockey junior triple A québécois en vue du prochain repêchage du circuit. Écoutons Marco Sorel, propriétaire et directeur général de l'Indigo, nous parler des talents à découvrir.
11: Nous autres, dans notre équipe, on a des beaux talents qui viennent des Gaulois, de Saint-Hyacinthe, puis les Cantonais de Magog. On a quatre joueurs sur notre formation qui sont déjà repêchés par notre organisation. Mathis Bernier, qui vient de Valcourt, il appartient au Phoenix de Sherbrooke. Puis, il va aller au camp d'entraînement du Phoenix de Sherbrooke. S'il ne fait pas la formation là-bas, il va venir jouer ici. Donc, oui, ça risque, il risque d'avoir une belle carrière junior. Mais non, il y a d'autres beaux talents là, à travers l'équipe que vous allez découvrir là, dans le week-end. Là,
1: Pour connaître l'horaire de l'événement, visitez coupequebec.com. Le Pentagone a remis à Ottawa un document classifié exposant les priorités en matière de défense collective nord-américaine avec le Canada, mais le gouvernement fédéral n'a pas apporté de réponse crédible selon un haut responsable américain de la défense. Ce n'est là qu'un des nombreux points de friction qui creuse un fossé dans la coopération nord-américaine en matière de défense selon un responsable du Pentagone. Alice Henson, directrice des communications de M. McEntee, a affirmé que le Canada a réalisé des investissements historiques dans la défense continentale, la sécurité de l'Arctique et la préparation militaire. Jamie Trones, du Centre pour la prospérité et la sécurité nord-américaine, a avancé que ce document classifié illustre parfaitement le manque de communication persistant entre le Canada et les États-Unis. Elle a expliqué qu'une liste de souhaits classifiés est considérée par le Canada comme une demande, mais pour le Pentagone, c'est plutôt comme un ordre. Et le covoiturage gagne en popularité en Estrie, une tendance notamment liée à la hausse du prix de l'essence. De plus en plus d'usagers se tournent vers cette optique pour réduire leurs coûts de transport. En moyenne, près de 90 trajets sont proposés entre Sherbrooke et Montréal par jour. Et dans les trois derniers mois, c'est plus de 10 000 trajets qui ont été reportés sur le site Amigo Express. Bien que très peu disponibles encore dans la région de Brom-Missisquoi et Haute-Yamaska, les citoyens peuvent néanmoins s'inscrire à faible coût, autant pour offrir que pour rechercher des trajets. Voilà, pour plus de détails et d'autres nouvelles, rendez-vous à m105.ca.
12: Merci beaucoup, Marianne. On pourra te entendre pour le prochain bulletin à compter de 10 heures.
1: Oui, à tout à l'heure.
12: Sinon, on se part aujourd'hui, mais on surveille de près la Canadienne Victoria Mboko, qui pourrait remporter un troisième titre sur le circuit de la WTA. Elle affronte en ce moment l'Américaine Emma Navarro a du côté de Strasbourg. Alors, on continue de suivre ça au courant de la journée. Sinon, on sait que la Ligue professionnelle d'hockey féminin continue d'être en pleine expansion. On sait maintenant qui sera au poste de directrice générale pour la prochaine équipe canadienne qui s'installera la prochaine saison à Hamilton. Il s'agit de la trois fois médaillée olympienne Megan Dugan qui quitte son poste de développement des joueurs présentement du côté des Devils du New Jersey pour prendre la place à la direction. Sinon, à Détroit, ça sera Manon Réaume qui sera à la direction de son côté pour la prochaine saison. Et puis sinon, ce soir, deuxième affrontement de la finale de l'Est entre les Canadiens et les Hurricanes de la Caroline. Et le dernier match, on se le rappelle, le tricolore a réussi à prendre l'avance dans la série. Alors, on verra s'il réussit à prendre les devants 2-0. Ça se passe dès 19h ce soir du côté de la Caroline. Sinon, à la météo, une autre belle journée nous attend avec un gros soleil aujourd'hui attendu tout au long de la journée. Ça va se réchauffer également. Là, on atteindra un maximum de 19 degrés aujourd'hui. Ce soir et cette nuit, quelques nuages avec un minimum de 7 degrés. On a présentement 12 degrés sur la région.

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Je le rappelle, c'est quand même 325 personnes qui étaient sur place la première fois. 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C'est gratuit, mais ça reste quand même premier arrivé, premier servi. Donc, arrivez tôt. On vous attend dès lundi. Lundi, dès 19h, oui. Dans les prochaines minutes, on a Fouki et Jay Scott avec leur chanson Copilote.

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2: Et oui, on se rappelle un petit peu plus tôt ce mois-ci, on était plusieurs à avoir grignoté des bons petits biscuits sourires venant du Tim Hortons, hein, qui en ont été. Il y en a d'autres qui ont pu être bénévoles pour en faire sa confection. Et bien là, 20 jours après la fin de la campagne, ben le camp est fier de nous dévoiler le montant qui a été amassé cette année. C'est quand même plus de 237 000 $ cette année qui ont été amassés pour soutenir à 100% les enfants atteints de cancer et leurs familles. Donc vraiment, un très beau montant encore une fois. Pour rappel, la campagne se déroulait du 27 avril au 3 mai dernier, où il y a quand même 28 restaurants Tim Hortons de l'Estrie qui ont choisi de remettre 100% des ventes des biscuits sourires à l'association Le Camp, puis qui a contribué à ce que, j'en perds la voix, contribuant ainsi autant au succès de cette initiative-là qui revient année après année. À chaque année, oui, ce sont des centaines de bénévoles qui se mobilisent, des plusieurs acheteurs de biscuits sourires et aussi toutes les équipes des restaurants participants qui rendent cet événement un succès à chaque année et surtout un rendez-vous tant attendu pour plusieurs également. Hein? Alors, on peut prendre le temps de se remercier et de se féliciter, je pense, encore une fois, pour cette belle contribution qui, je le rappelle, contribue à offrir des services comme de l'aide financière, du soutien et de l'accompagnement affectif pour les familles et les patients, mais aussi de l'animation en salle de jeu, en milieu hospitalier. Donc, c'est toujours, ça vaut la peine de contribuer à ces gestes-là et j'ai déjà hâte que ça revienne déjà à partir de l'an prochain. Alors, on peut vraiment se féliciter. On est ensemble pour un petit peu moins que les 15 prochaines minutes, mais vraiment que des bonnes chansons pour s'accompagner jusqu'à 10h. On a Harmonium avec Dixie qui s'en vient, juste après Maroon 5 et Megan Thee Stallion et Beautiful Mistakes.
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C'était Ozier avec sa chanson Too Sweet pour terminer notre matinée ensemble. Restez là parce que oui, à compter de 10h, ben c'est Martin qui s'installe pour vous présenter les meilleures chansons de la semaine. Quoi de mieux que pour vous accompagner pendant les courses de bâton dragon qui se déroulent présentement au lac Boisvin dans le cadre oui du défi embarque ce matin. Sinon, ben je vous souhaite de passer une très belle journée. On se retrouve dès midi pour les week-ends M105. Mon nom est Émilie Poulin et je vous souhaite une très belle

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7: Ici Marianne Roy et voici les infos M105. Cet après-midi, une première foire de services destinée aux travailleurs étrangers temporaires et agricoles saisonniers est organisée à Cowansville par le CERI. L'événement aura lieu de 15 à 19 heures dans la salle des Chevaliers de Colomb située au 224 rue Christophe-Colomb. L'initiative vise à mieux accompagner ces travailleurs, notamment en Haute-Yamaska et Brome-Missisquoi. Les travailleurs pourront en apprendre davantage sur leurs droits, la fiscalité et les services disponibles pour eux. L'activité proposera des séances d'information, du soutien individuel et des kiosques partenaires. L'événement est entièrement accessible en espagnol et gratuit. Les 12 Canadiens ayant participé à la flottille humanitaire pour Gaza ayant subi des mauvais traitements en Israël sont rendus en Turquie, où ils reçoivent des soins médicaux d'urgence et deux d'entre eux étant encore hospitalisés. Des témoins comme Safa Chebi dénoncent des violences physiques et psychologiques infligées par les forces israéliennes lors de leur détention. Madame Chebi ainsi qu'un autre militant doivent atterrir aujourd'hui à l'aéroport Montréal-Trudeau où ils rencontreront les médias. Et le grand défi de Granby est de retour pour une 12e édition ce dimanche 24 mai au parc Daniel Johnson. Cet événement cycliste familial vise à promouvoir les saines habitudes de vie dans une ambiance festive et accessible à tous. Trois parcours sont offerts, soit 2,5 km pour les jeunes, 15 km à travers la ville, incluant un passage aux eaux de Granby, et 45 km pour les cyclistes plus expérimentés. Les participants sont invités à arriver à l'avance et bien que les inscriptions en ligne soient terminées, il sera possible de s'inscrire sur place le jour même. Voilà, pour plus de détails et d'autres nouvelles, rendez-vous à m105.ca.
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10: En vous souhaitant un excellent début de journée, bienvenue dans notre liste M105 édition de ce 23 mai. Martin Desilets aux commandes avec les 20 chansons les plus hot de la semaine. Du soleil, on est là avec de la musique ensoleillée qui va vraiment bien partir votre journée. Et en plus de ça, avec les nouveautés que j'ai tantôt, là, ça peut pas faire autrement que sortir l'été, sentir l'été. Sonner l'été, je vais dire ça comme ça. Et avant de vous faire découvrir tout ça, on va se souvenir de ce qu'on avait au sommet de notre

mesure de rester au sommet de notre liste M105 pour une troisième semaine consécutive. On va partir ça, notre liste M105, juste avant. Restez là, des nouveautés de Shakira. J'ai une nouveauté aussi d'un duo de DJ italiens qui ont travaillé avec David Guetta. Vous allez voir, c'est très, très bon. Et une nouveauté de Mitsou. Oh yeah!

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Ah, c'est le meilleur, on le sait. Hein? Peu importe la recette qu'on fait de Ricardo, c'est tout le temps le meilleur. C'est écrit dans ses livres, c'est écrit sur son site Internet. On vient d'entendre Scooter Gas avec Ricardo, numéro 15 de notre liste M105. D'ailleurs, j'ai aimé la publication de Ricardo cette semaine après la victoire de Montréal où on a marqué les meilleurs. Il avait écrit ça sur sa page Facebook, sur ses médias sociaux. J'ai trouvé ça super.

0: sur evenco.ca. On vient d'entendre la Britannique Olivia Dean, c'est en hausse avec So Easy to Fall in Love. Hey, on va poursuivre ça en parlant de scotch et de poche avec les gars de Blue Jeans Bleu, tantôt numéro 13. Et au numéro 14, elle, c'est un succès phénoménal. Personne ne démarre de cette chanson-là qui est encore excellente après 298 000 écoutes. Voici Bruno Mars, I Just Might, numéro 14.
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On vous l'a lancé en nouveauté la semaine passée. C'est Shabozy avec Born to Die. Je m'en ai dit un bar song tipsy. C'est l'habitude. Là, la nouveauté s'appelle Born to Die.

Et là, c'est Blue Jeans Bleu. Ça donne l'opportunité au groupe aussi de travailler avec l'Orchestre symphonique de Montréal. C'est pas rien. Et ça s'appelle « Faut que tu dises wow ». Voici comment ça sonne.

0: retrouve la folie de Blue Jeans Bleu avec la musique de l'Orchestre symphonique de Montréal. D'ailleurs, Claude Cobra a dit « Je me suis pincé un peu quand j'ai vu les feuilles de partition de l'Orchestre symphonique avec ma toune dessus. » Donc, ça va être bientôt disponible. Les enfants vont travailler ça dans les classes. Et vous voulez voir la vidéo, téléquébec.tv. Vous allez voir comment ça s'est passé pour la gang de Blue Jeans Bleu avec l'Orchestre symphonique de Montréal. Hey, nous, on poursuit notre liste M105. Numéro 11, c'est Alex Warren avec Fever Dream. Et numéro 12, la prochaine, Charlotte Cardin et The Way We Touch.
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0: Et bien sûr, Shakira aura l'occasion de la présenter, cette chanson-là, pendant le match de la mi-temps. Il y a un gros spectacle qui est annoncé le 19 juillet au MetLife Stadium au New Jersey, alors que Madonna, Shakira et BTS vont faire partie de la production. Alors, Die Die, Shakira en nouveauté. Le top 10 après les infos.
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1: C'est Hakim Desnoyers qui est toujours en direct du parc Daniel Johnson. Aujourd'hui, 13e édition du défi Embarque qui se tient aujourd'hui ici. Puis on ressent l'ambiance, je vous le confirme. Qu'est-ce que c'est que le défi Embarque? En fait, c'est plusieurs dizaines d'équipes qui vont faire la course et qui vont pagayer, qui ont déjà commencé depuis tôt ce matin, donc se sont réveillés aux petites heures du matin pour une cause qui est tellement importante. C'est celle de la santé mentale, une cause qu'on parlera jamais assez. Et en passant, on a atteint l'objectif de 400 000 $ qui avait été fixé. Et savez-vous quoi? On l'a même dépassé. Donc, c'est vraiment merveilleux. Donc, je vous invite à venir nous rejoindre. M105 qui est sur place aujourd'hui. Donc, on vous attend pour venir nous encourager.
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2: Ici Marianne Roy et voici les infos m105. Le covoiturage gagne en popularité en Estrie, une tendance notamment liée à la hausse du prix de l'essence. En moyenne, près de 90 trajets sont proposés entre Sherbrooke et Montréal par jour. Dans les trois derniers mois, c'est près de 10 000 trajets qui ont été répertoriés sur le site Amigo Express. Bien que très peu disponible encore dans les régions de Brome-Missisquoi et Haute-Yamaska, les citoyens peuvent néanmoins s'y inscrire à faible coût, autant pour offrir que pour rechercher des trajets. Le Pentagone a remis à Ottawa un document classifié exposant les priorités en matière de défense collective nord-américaine, mais le gouvernement fédéral n'a pas apporté de réponse crédible selon un haut responsable américain de la défense. Ce n'est là qu'un des nombreux points de friction qui creuse un fossé dans la coopération nord-américaine en matière de défense, selon un haut responsable du Pentagone. Jamie Trones, du Centre pour la prospérité et la sécurité nord-américaine, a avancé que ce document classifié illustre parfaitement le manque de communication persistant entre le Canada et les États-Unis. Elle a expliqué qu'une liste de souhaits classifiés est considérée par le Canada comme une demande, mais par le Pentagone comme un ordre. Et la ville de Granby lance une troisième édition du projet Sous les pavés visant à transformer des surfaces asphaltées en espaces verts. Après l'école Sainte-Famille l'an dernier, c'est maintenant l'école de l'Étincelle qui bénéficiera de cette initiative. Le projet permettra de verdir une superficie d'environ 725 mètres carrés. Les travaux de dépavage et d'aménagement sont prévus pour l'automne 2026. Voilà, pour plus de détails et d'autres nouvelles, rendez-vous à m105.ca.
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5: Un gros merci à Marianne pour ses infos. Émilie, elle est de retour à midi, juste après le prochain bulletin de Marianne pour les week-ends M105. Évidemment, ben moi, je vous retrouve à 16h pour le 4 à 7 New Country. Ça, c'est

0: Ça va être un des gros hits de l'été. Hey, il y aura un nouveau numéro 1 dans notre liste 705. Ray est à la 7e place. Et avant l'heure des stats, à numéro 8 avec 5.
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Projection, c'est une nouveauté qu'on vous a lancée il n'y a pas si longtemps. La pièce titre du nouvel album de Laurence Narbonne, ça s'appelle Next. Ça aussi, c'est

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6: Joachim Desnoyers qui est toujours en direct du parc Daniel Johnson. Et là, peut-être que si vous êtes dans le coin, vous voyez, il y a énormément de monde. C'est normal, 13e édition du défi Embarque qui se tient aujourd'hui déjà. Plusieurs courses qui ont eu lieu et on ressent vraiment l'ambiance ici, je vous le confirme. C'est quoi le défi Embarque? En fait, c'est plusieurs dizaines d'équipes qui vont faire la course et qui vont pagailler à bord d'un bateau dragon pour une cause qui est tellement importante, celle de la santé mentale. Et en passant, on a atteint l'objectif qui était de 400 000 $. On l'a même dépassé, donc c'est vraiment merveilleux. Donc, je vous invite à venir nous encourager parce que dans à peu près 2 heures, là, je vais directement aller sur l'eau pour pagailler encore une fois pour cette belle cause. Donc, on vous attend ici pour venir nous encourager au parc Daniel Johnson. Vous pouvez également faire un don, hein, directement sur le site web défiembarque.com. Donc, on vous attend pour venir nous encourager pour la 13e édition du Défi Embarque. Invitation M105, à tantôt!
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9: Ici Marianne Roy et voici les infos M105. 5 ans après la mise en place d'un plan d'action en Estrie à la suite du décès de la fillette de Granby, les intervenants dressent un bilan positif. Le CIUS de l'Estrichus souligne une meilleure collaboration entre les milieux de la santé, de l'éducation et du communautaire, permettant d'identifier plus rapidement les situations de négligence ou d'abus. Écoutons Geneviève Chabot, directrice du programme jeunesse pour CIUS Estrie.
10: Au début, les dossiers, c'était des enfants de la DPJ, c'était des enfants en attente de service par la Direction de la protection de la jeunesse.
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1: Puis à Lévis. En mêlée de presse, la première ministre Fréchette s'est défendue d'être trop dépensière. Le ministre des Finances, Éric Gérard, lui a réservé une enveloppe de 250 millions de dollars dans son dernier budget à être utilisée à la discrétion de la nouvelle première ministre. À son arrivée au Conseil général de la CAQ ce matin, Mme Fréchette n'a pas écarté l'idée de dépenser le seuil fixé afin de répondre aux besoins des Québécois face au coût de la vie, notamment pour les loyers, l'épicerie et l'essence. Lors du Conseil général de la CAQ, on y présentera notamment le Conseil des régions et des ateliers préélectoraux se tiendront à huis clos. Christine Fréchette doit y prononcer un discours en fin d'après-midi. Et cet après-midi, une première foire de services destinés aux travailleurs étrangers temporaires et agricoles saisonniers est organisée à Cowansville par le CERI. L'événement aura lieu de 15 à 19 heures dans la salle des Chevaliers de Colomb située au 224 rue Christophe-Colomb. Les travailleurs pourront en apprendre davantage sur leurs droits, la fiscalité et les services disponibles pour eux. L'activité proposera des séances d'information, du soutien individuel et des kiosques de partenaires. L'événement est entièrement accessible en espagnol et gratuit. Voilà, pour plus de détails et d'autres nouvelles, rendez-vous à m105.ca.
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1: 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Je vous dis déjà un très bon midi à vous. C'est déjà un très beau week-end devant nous et ça tombe bien parce qu'avec le temps chaud qui s'installe, ben ça nous donne envie d'en profiter encore plus. Hein? Je pense qu'il y en a une couple qui sont bien contents parce que oui, ils sont sur le lac Boisvin en ce moment avec le défi en barre quand ça se déroule tout au long de l'après-midi. Quelle belle journée pour ça aujourd'hui. Hein? Ben, je vous souhaite la meilleure des chances pour les courses de cet après-midi dont mes collègues font partie présentement. C'est Émilie Poulin qui est avec vous cet après-midi et oui, je m'installe avec vous autres jusqu'à 16h. Ça me fait toujours un plaisir parce que oui, on part ça avec un groupe rassembleur parfait pour créer l'effet de communauté nécessaire pour le bel événement qui se déroule présentement à Granby. Voici Coldplay.

0: Juste avant, Life is a Highway, un classique hein, de Tom Cochrane. Ben, c'était une nouveauté pour Ariane Moffatt. Oui, ça s'appelle Petite Joie. Elle qui fait partie d'ailleurs de la super belle programmation prévue pour le Cher Blues à Sherbrooke cet été. Oui, et on le sait, hein, ça coûte de plus en plus cher aller voir des spectacles ou aller en festival. Eh bien, je vous parle du Cher Blues qui, eux, ben, ont choisi une toute autre tactique cet été parce que oui, l'achat de billets va se faire à part des contributions volontaires. Donc, ça veut dire que chaque personne elle va pouvoir déterminer combien ils sont prêts à mettre pour sa passe ce week-end. C'est assez fou, hein? Je trouve ça quand même assez intéressant. Combien seriez-vous prêts à donner? Je trouve ça très intéressant comme formule parce que non, ça ne veut pas dire que c'est un événement qui se dit gratuit, mais ça rend l'art plus accessible, à mon avis. Alors, qu'en pensez-vous? Textez-moi 450-900-0105. Au retour, c'est Lil Young qui s'en vient nous chanter Messi.
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0: La chanson de Harry Styles, c'était Watermelon Sugar, une belle chanson d'été, ça. Et bien que la chanson ne parle réellement pas de pastèque, ça donne tout de même envie d'en manger ce midi. Je sais pas pour vous, mais il y en a peut-être qui reviennent de venir s'en acheter au marché public et qui se déroule présentement. C'est toujours un rendez-vous les samedis jusqu'à 14h, alors profitez-en bien. Pour nous accompagner sur la route, si vous êtes en direction vers le marché public, eh bien c'est Bob Sinclair qui s'en vient avec Kaiza, leur plus récent succès « I Can't Wait ».
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Les années 80 sont au rendez-vous cet après-midi, oui, parce que c'est avec ce classique-là de Irene et Cara, c'était What a Feeling. Vous savez quoi? On reste dans la même thématique avec ce qui nous attend en début d'heure. Vous la chanterez certainement à tue-tête, celle-là.

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5: Et oui, ce matin, quand je m'en venais à la station, j'en voyais qui étaient déjà installés. Fidèle au poste, oui, pour une journée de golf. On aura plusieurs rendez-vous à se donner, d'ailleurs, pour jouer au golf tout au long de l'été, dont un qui s'en vient bientôt, hein, au mois de juin. Un événement tant attendu, année après année, du côté de Waterloo, cette fois. On s'en reparle dans quelques minutes pour ne pas que vous manquiez ça. Oui, ça va valoir la peine, c'est certain. Mais avant ça, je vous souhaite la bienvenue dans les week-ends de M105. Émilie Poulain, oui, toujours avec vous autres jusqu'à 16h. Et cette chanson remplie d'espoir. Levez le son, c'est Journey avec Don't Stop Believing.

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0: Show Me Love, Robin S. dans les week-ends M105. Un petit retour en arrière avec cette chanson-là. On est en 1993. On revient un petit peu plus tôt dans les plus récentes années, dans les quelques minutes. Oui, on aura les Jonas Brothers, eux qui sont toujours en tournée mondiale, hein, qui étaient venus nous voir au mois de décembre dernier. Eh bien, ils nous projettent en 2019 avec leur succès Soccer. Mais juste avant, c'est une projection en 2015 avec Justin Bieber. Sorry, ça en vient juste après ceci.
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0: Funky Town, toujours un plaisir de l'entendre, celle-là. Et oui, salutations à ceux qui reviennent d'une matinée de golf ou ceux qui seront peut-être en direction d'une cet après-midi. Amateurs de golf, oui, on est assez gâtés dans la région, vous le savez, et encore plus quand on peut le faire en gang, parce que oui, dans quelques jours, ben, ce sera déjà un rendez-vous annuel tant attendu, oui, la 46e édition du tournoi de golf des gens d'affaires de Granby. Hein. 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On a Alex Warren et Jelly Roll qui nous attendent. Et oui, dans un instant, ils nous attendent avec Bloodline.
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0: Van Halen avec Jump, une chanson qui figure toujours dans ma playlist d'entraînement ou encore de course. Hein? Une chanson parfaite pour aujourd'hui, alors qu'on se prépare pour un match numéro 2 pour nos Canadiens. Hein? Je me demande toujours quel genre de chanson ils écoutent en avant-match comme ça pour les motiver. Qui sait? Peut-être que cette chanson-là en fait partie. Hein? On pourrait peut-être le savoir. Encore deux bonnes heures devant nous. Merci beaucoup d'être là cet après-midi.
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10: Et oui, salutations à la ville de Bromont qui se transforme aux couleurs des bleus, blancs, rouges ce soir pour sa première projection à la place publique. Et oui, c'est à son tour de nous permettre de se rassembler pour vivre la fièvre des séries ensemble. Donc, rassemblez-vous, oui, pour le match de ce soir. La ville de Bromont vous attend dès 19h. Et en cas de pluie, ben, direction l'Arena pour vivre ça tous ensemble. C'est toujours Émilie Poulin qui est avec vous jusqu'à 16h. On retourne en 2012 avec cette chanson-là en début d'heure. Voici We Are Young du groupe Fun.

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0: On vient de s'offrir la Tang Song, oui, une chanson qui nous met toujours dans une bonne ambiance, cette chanson-là quand même. Hein? Et si on continue dans cette lancée-là, une lancée de pensée positive avec cette chanson de Sia qui est sortie en 2016, venant de son album à multiples succès, This Is Acting, une chanson que si vous avez besoin d'un petit boost aujourd'hui, ben cette chanson-là est pour vous parce que oui, on est inarrêtable ce soir. Unstoppable, juste après ceci.
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0: C'était Olivia Jean avec sa chanson Men I Need, la chanson qui l'a propulsée vers la gloire. Elle est vraiment inarrêtable. On se prépare pour un autre affrontement pour la LNH ce soir. Hein? Et en voyant le succès de la première projection du match des Canadiens la semaine dernière au Palace, on se devait de le reproduire. Et bon là, ça ne reviendra pas ce soir, mais très, très bientôt. Alors, je vous invite à rester à l'écoute. Dans quelques minutes, je vous donne tous les détails. Avant, mais c'est une de mes chansons préférées du début des années 2000. L'artiste s'appelle Kat de Luna. Elle nous chante Wine Up. Juste après ceci.
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0: on termine ça avec Blondie, avec leur énorme succès de Tide is High. Juste à temps pour vous inviter, oui, en grand nombre, encore une fois, à ce qu'on se rassemble et vivre le match numéro 3 de la finale de l'Est ce lundi, oui, au Palace, une fois de plus. Ça a tellement été un succès la dernière fois, hein. On a quand même eu plus de 300 personnes qui étaient sur place. Bon, on se devait de le refaire. On vous attend donc ce lundi, oui, à partir de 19h. On garde également la même formule, donc ça reste premier arrivé, premier servi, mais toujours dans une ambiance festive pour toute la famille et c'est surtout gratuit. Alors, venez célébrer avec nous autres. On va avoir bien du fun, j'en suis certain. Alors, notez ça à l'agenda. Et puis, nous, bien, on se retrouve dans quelques minutes. Alors, qu'on sera ensemble pour une dernière heure.
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0: Et oui, on termine ça en beauté parce que oui, on entendra plusieurs de vos chansons préférées parce qu'elles ont été présentées un petit peu plus tôt dans la liste ce matin. Et avec ce palmarès-là, ben, on ne peut pas se tromper. Et dans quelques minutes également, ben, Gabriel Fredette sera des nôtres pour nous chanter son plus récent single radio, Le Bon Choix. Et là, je dis ça, mais il se peut qu'on reçoive Gabriel Fredette ici en studio bientôt. Et oui, et bien évidemment, on va jaser de son tout nouvel album, mais aussi, il va peut-être nous offrir une belle perfo live. Et ça, ben, c'est toujours bien plaisant à entendre sur nos ondes. Alors, notez ça, le 8 juin prochain, il sera partie de l'émission matinale, oui, le 8 juin. Alors, profitez-en pour noter ça peut-être à l'agenda pour ne rien manquer. Avant ça, bien, on s'installe pour une dernière heure ensemble des Week-ends M105. Voici Omi et sa chanson Oula.

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0: C'était Rhythm is a Dancer, oui, dans les week-ends M105. C'est toujours Émilie Poulain qui est avec vous jusqu'à 16h. On a la gang de Loco Locas, oui, qui s'en vient dans quelques minutes avec, oui, la chanson qui va nous porter chance ce soir. Et oui, on entendra Le But dans quelques minutes. Mais juste avant, une chanson qui a été longtemps parmi le top des palmarès, Gone, Gone, Gone, juste avant.
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2: Et on va parler du Salon du Livre qui s'en vient très, très, très prochainement ici au Centre Notre-Dame avec Mélanie Morin de Vie culturelle et communautaire de

0: Je vous le disais que vous alliez entendre vos chansons préférées. Non, mais celle-là, ça fait toujours plaisir de l'entendre quand même. C'était Faith de George Michael. Mais plus récemment, celle qu'on ne peut pas se passer, mais c'est la plus récente de Bruno Mars, hein, lui, qui est à Toronto pour les prochains jours. On entendra I Just Might aussi, mais également la plus récente de Charlotte Cardin, The Way We Touch. Je l'aime, cette chanson-là. Et comme à l'habitude, ben, dès 10h, ne manquez pas le 4 à 7 New Country de ce soir. Et question de nous faire patienter, voici ce qui nous attend ce soir.
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I Just Might de Bruno Mars et que ça va brasser dans les prochains jours à Toronto. Hein? Alors que oui, Bruno Mars est en spectacle au Rogers Stadium pour deux fins de semaine et je suis un peu jalouse, je dois l'avouer. Peut-être connaissez-vous des gens qui y seront ou peut-être vous-même, alors profitez-en bien pour nous tous qui malheureusement n'a pas pu mettre la main sur des billets cette année. On a passé une fois de plus un très bel après-midi, hein? Mais maintenant c'est l'heure. Il y a Martin qui s'installe dans quelques minutes pour le 4 à 7 New Country. Et puis moi-même, Émilie, ben, je vous dis déjà à demain matin, 7h, pour une autre belle journée ensemble. Bye!

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11: 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Ici Marianne Roy et voici les infos M105. Le covoiturage gagne en popularité en Estrie, une tendance notamment liée à la hausse du prix de l'essence. En moyenne, près de 90 trajets sont proposés entre Sherbrooke et Montréal par jour. Dans les trois derniers mois, c'est plus de 10 000 trajets qui ont été répertoriés sur le site Amigo Express. Bien que très peu disponible encore dans la région de Brome-Missisquoi et Haute-Yamaska, les citoyens peuvent néanmoins s'y inscrire à faible coût, autant pour offrir que pour rechercher des trajets. Les grandes plateformes étrangères comme Netflix et Prime Video devront investir 15 % de leurs revenus canadiens dans le contenu local, selon une nouvelle règle du CRTC. Cette mesure, trois fois plus stricte que prévue initialement, a été vivement critiquée par les groupes américains qui voient un frein à leur activité au Canada. Le ministre canadien de la Culture, Mark Miller, et son homologue québécois, Mathieu Lacombe, soutiennent l'initiative, jugeant essentielle de défendre la culture locale. Et la ville de Bromont a inauguré son nouveau centre de gestion des actifs, un projet évalué à 21 millions de dollars. Le centre regroupe plusieurs services municipaux sous un même toit, notamment les équipes de gestion de l'eau, de la voirie, des parcs et des grands projets. L'objectif est d'améliorer la coordination des opérations et la gestion des infrastructures municipales. Conçu dans une perspective durable, le bâtiment intègre des mesures d'efficacité énergétique visant à réduire les émissions de gaz à effet de serre. La ville souhaite ainsi assurer des services modernes adaptés aux besoins futurs de la population. Voilà, pour plus de détails et d'autres nouvelles, rendez-vous à m105.ca.
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12: Un excellent début de soirée, bienvenue dans votre 4 à 7 New Country de ce samedi. Martin Desilets qui a les bras en compote parce qu'il est ramé à matin. Et cet après-midi dans notre défi en barque. Mais je salue tous les organisateurs, je salue les gens qui étaient sur place également, on était pas mal nombreux. Et c'est bien sûr une très très belle mission d'amasser de l'argent pour la santé mentale. Et c'est encore un franc succès. Et ce qui sera un franc succès, c'est notre 4 à 7 New Country. Hey, dans cette heure-ci, juste vite vite de même là. Vince Lemire, Lady A, Florida, Georgia Line, Carrie Underwood, Look Comes, Shania Twain, Ken Brown, tout ça, ça vient. On va parler aussi de Laurence Saint-Martin avec qui on était en entrevue jeudi dans M105 le matin. Et pour partir,

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0: semaine prochaine, Luke Combs à M105 avec Where the Wild Things Are. Oui, 29 mai, c'est plein, mais le 30 mai, il y a encore des billets. Evenco.ca si ça vous tente. La prochaine qui s'en vient était à notre micro pour venir nous parler de son nouvel album qui s'appelle Ailleurs. C'est Laurence Saint-Martin, qu'on vous tourne quand même souvent ici dans le 4 à 7 New Country. Fort sympathique, jeune femme qui a quand même osé reprendre une chanson de Daniel Bélanger qui s'appelle « Sèche tes pleurs ». Et je lui ai demandé, il n'y avait pas un petit danger à faire ça? Et voici ce qu'elle nous a répondu.
1: Il y avait un danger. J'ai trouvé ça... Ben, en fait, j'ai trouvé le move un peu audacieux. C'est Véronique Abbé, mon agente, qui a eu le flash de cette chanson-là. Ça faisait 2 ans là, qu'on cherchait une chanson que personne n'avait repris, qui pourrait bien m'aller. Je trouvais ça intéressant comme move, si je faisais en guillemets, parce que je voulais exactement que ça fasse ce que ça fait. Ça m'ouvre des portes, ça montre que mon projet peut aller ailleurs aussi, si c'est quelque chose d'un petit peu plus différent. Puis, j'ai essayé cette chanson-là au piano tout seul. Je trouvais que le texte donnait en tout son sens. En tant que femme qui raconte ce texte qui est, ma foi, tellement bon, recherché. Je veux dire, Mélanger, c'est un auteur, compositeur incroyable, 10 000 fois en avance et différent de ce que moi je fais d'habitude. Faut pas me sous-estimer, c'est juste que c'est poésie, je sais pas. Puis ça donnait une autre sens à l'histoire,
0: puis
1: c'est très intéressant.
0: Et c'est réussi, d'ailleurs, cette reprise. Vous voulez réentendre l'entrevue complète, vous allez dans notre section balado du M105.ca. Laurence qui sera de passage cet été à Bromont dans le cadre du Festival international de la chanson de Crébé. On l'écoute avec Sèche tes pleurs après ce titre.
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5: Deuxième heure de notre 4 à 7 New Country. Martin Desilets qui vous accompagne. Puis quand je regarde ce qui s'en vient, encore des gros noms de notre musique country. Shabozy sera là. Miranda Lambert en duo avec Chris Stapleton. Du Tim X. Ellen Langley qui a commencé maintenant avec Choosing Texas. Mais on va vous proposer une autre tune. Warren for the Win un petit peu plus loin. Du Francis des Grands Prix, du Sandrine Hébert, Sam Hunt. Dans la première séquence musicale, le groupe torontois James Parker Band sera là aussi. La montréalaise Savannah Jade. Du Mackenzie Porter en duo avec Owen Wrigling. Ça, c'est 100% canadien. Puis pour partir, un gars qui a une voix phénoménale et qui s'en est sorti alors qu'il n'avait pas choisi les bons... il n'avait pas fait des bons choix dans sa vie, lui. Il a fait même la prison. C'est Jelly Roll avec Liar à M105.

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0: 105 avec Backfire dans notre 4 à 7 New Country. Chabosey, Ella Langley, Miranda Lambert, Chris Stapleton, je vous ai tout promis ça. Ça s'en vient dans les prochaines minutes. Il y aura Francis des Grands Prix aussi. Mais la prochaine, on y a parlé il n'y a pas si longtemps. Et elle vient danser son album. C'est Sandrine Hébert. Puis là, je me disais, il n'y a rien de mieux. Vous la connaissez peut-être. Si vous avez suivi La Voix, ça vous dit quelque chose. Puis je regarde les shows qui s'en viennent pour elle. Puis il y a des affaires pas trop loin. Tu sais, au mois d'août, elle sera à Valcourt, au Festival Show 2026. Elle sera à Upton le 8 juillet pour le regroupement récréatif. On va faire des fêtes nationales aussi. Et si jamais vous voulez la voir, Ayerscliff, c'est pas tant loin. Puis c'est beau, en plus, c'est un beau coin. Avec le rodéo d'Ayerscliff qui sera le 13 juin prochain, ça vous tente. On va écouter sa plus récente, ça s'appelle Garde-fou. Sandrine Hébert s'en vient après ceci.
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9: Une dernière heure pour ce premier 4 à 7 New Country du week-end, mais avec encore de grands noms à vous tourner. Qu'est-ce qui s'en vient? Du Dasha tantôt, du Coetzel, Bailey Zimmerman, entre autres. Il y aura aussi Zach Brodbeck, Blake Shelton avec sa plus récente qui s'appelle Stay Country or Die Tryin. Du Megan Patrick, Josh Ross, lui aussi parmi ses plus récentes, le Canadien, va nous chanter Eight How You Look. Pour partir ça, Nate Smith s'est allié à la chanteuse canadienne Avril Lavigne. Et c'est une chanson que vous connaissez bien maintenant. Voici Bulletproof dans notre 4 à 7 New Country à M105.

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0: popularisé au début des années 90 par Nelson Mainville. C'est Benny Jones qui se paie la traite en reprenant les bras de Satan dans notre 4 à 7. New Country, Nelson Mainville qui n'a pas vraiment fait de carrière après ce hit-là en tant que chanteur. Mais c'est tout un auteur-compositeur, par exemple. Il travaille notamment avec Marc Suprême, il travaille avec beaucoup d'autres mondes. Et c'est un de nos très, très bons auteurs ici au Québec. Il faut le souligner, bien sûr. Bailey Zimmerman avec Where It Ends dans les prochaines minutes. La Montréalaise Sarah Van Der Zand également avec Fortune Teller. Les gars du Nord, on va faire un tour en Acadie avec les gars du Nord pour les années tranquilles. La prochaine s'appelle Hailey Benedict. Things My Mama Says.
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0: Clément Jacques et Marie-May avec Picture pour compléter notre 4 à 7 New Country. Je vous donne rendez-vous demain 16h. On va refaire ça. Promis. Un autre 3 heures de grosse musique New Country. Mon nom est Martin Desilets. Ça a été un plaisir. On se reparle demain. Je vous souhaite une excellente soirée. Bye bye.
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1: Et on va parler du Salon du Livre qui s'en vient très, très, très prochainement ici au Centre Notre-Dame avec Mélanie Morin de Vie Culturelle.

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